0: want you.
1: Donc, il y a des membres de la famille. Mon père l'a pas fait, mon grand-père l'a pas fait, qui a été bien précis là-dessus. Ils ont n'ajoutera pas d'apostrophe, on dira pas qu'on est irlandais. Parce que Wamsawin, c'est comme O'Brien, O'Connor.
0: 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Obamsawin, like O'Brien or O'Connor.